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1: Hello everyone! Bonjour tout le monde! My name is Léa Degaré.
2: Au début de l'été, pour marquer les 150 ans du décès de George Sand, le 8 juin dernier, la comédienne dramaturge Léa Degaré a posté plusieurs vidéos sur Instagram.
1: To celebrate the 150th anniversary.
2: 8 citations issues des écrits de George Sand pour commémorer l'écrivaine française.
1: Je suis bien moi-même, en un mot, ce qui ne laisse pas que de m'être agréable.
2: Résidente à Londres, la comédienne française a participé au début des années 2020 au programme dédié aux jeunes dramaturges du théâtre du Criterion au cœur de Londres dans le West End.
3: En 2021, j'ai décidé d'écrire un personnage à jouer, puisque c'est vrai qu'en tant que française, j'avais pas tant d'opportunités que ça en Angleterre. Je voulais jouer un personnage qui m'enthousiasmait. Je voulais jouer une femme queer, une femme forte. Et ce qui m'a vraiment plu, ce sont les extraits de son autobiographie, de ses correspondances, et où elle disait des choses que moi je dis aujourd'hui. C'est là qu'en fait l'idée de faire une pièce est née et de la jouer elle est née. Parce que je me suis dit, elle a vraiment quelque chose à dire à notre temps.
4: It is a text about a man who was born with a woman's sex and who was raised as a man and so who feels comfortable presenting to the world as a man.
2: George, la pièce de Léa Degaré, imagine le processus créatif de George Sand lorsqu'elle écrivait sa pièce de théâtre peu connue et mise en scène pour la première fois en 2022, intitulée Gabriel.
4: But she's disguised as a man.
5: It is not a disguise for Gabriel, it is who he is.
4: Well, Gabriel is a freak.
2: L'intrigue de la pièce de George Sand se déroule en Italie, au XVIe siècle. Enfant unique, Gabrielle est née fille, mais a été élevée comme un garçon pour pouvoir hériter du titre et de la fortune de son père. Il découvre, une fois adulte, qu'il est né femme et ce que la société lui impose à cause de cela.
3: George Sand, avant son heure, interrogeait l'absurdité de l'inégalité d'éducation entre les hommes et les femmes et... Donc les combats de George Sand se mêlent à l'écriture de cette pièce.
2: Dans George, Léa Degaré imagine George Sand écrire cette pièce avec Marie Dorval. Marie Dorval était une actrice et l'amante de l'écrivaine.
3: J'ai voulu reconquérir son histoire queer, sans jamais utiliser ce mot-là dans ma pièce. Déjà, elle a complètement fait exploser les codes à ce niveau-là. Elle a reçu une autorisation pour porter le pantalon, ce genre de choses. Je pense qu'ici, il y a aussi une facilité dans le langage. La non-binarité est beaucoup plus facile d'accès. Et donc, c'était un pays qui, naturellement, m'a paru prêt pour le côté queer de George Sand.
2: Des lumières du quartier des théâtres londoniens aux vieilles pierres solennelles de la ville universitaire d'Oxford, c'est la modernité de George Sand qui est mise en avant au Royaume-Uni lors de cette année commémorative. Fiona Sampson est une poétesse, écrivaine et biographe de George Sand. Becoming George, devenir George, a été publié en février dernier. Fiona Sampson a été, dit-elle, surprise qu'au Royaume-Uni, George Sand soit largement inconnu, même dans certains cercles intellectuels. Je pense que tout chef-d'œuvre est international. Il faut donc réintégrer nos grands-mères littéraires dans les canons de la littérature. Forte de sa réputation d'autrice et de biographe, Fiona Sampson a donc pu trouver des éditeurs pour publier sa biographie et participer à faire connaître George Sand au Royaume-Uni. Partir de zéro était presque un atout, dit-elle, surtout quand elle aborde l'identité queer de George Sand. Comme l'a mentionné Léa Degaré, l'écrivaine portait souvent des habits d'hommes, alors qu'un décret parisien l'interdisait aux femmes. George Sand n'est pas révéré ici, au Royaume-Uni. On n'a donc pas l'impression qu'on lui enlève quoi que ce soit en abordant la question du genre. Et je pense que le Royaume-Uni s'intéresse beaucoup à la question du genre en ce moment. C'est un sujet brûlant. Or, George Sand est sans aucun doute une figure queer dans la mesure où elle affirme « Eh bien, je vais porter l'uniforme d'un auteur, auteur, autorité. Je ne vais pas porter une robe avec un décolleté qui détournerait votre attention. Je vais porter des vêtements qui expriment la liberté, une liberté sans genre. Même si elle jouissait manifestement de sa sexualité, elle se libérait du carcan social. George Sand n'a jamais mis un pied en Angleterre, mais elle n'y est pas étrangère pour autant. Sa grand-mère l'a envoyée étudier pendant 2 ans dans un couvent anglais, tenue par des religieuses anglaises à Paris, et c'était pour la jeune fille un moment fondateur, dit Fiona Sampson. Sa découverte d'elle-même se déroule dans le couvent anglais, même si elle n'écrit pas en anglais. Son anglais n'est même pas très bon, on le voit dans ses lettres. Mais c'est au cours de ces deux années dans ce couvent qu'elle se découvre en tant qu'écrivaine, qu'elle réalise que l'écriture peut être sa vocation, et elle l'associe à l'idéalisme qui sera toujours le moteur de ses livres. Et depuis l'Angleterre, Fiona Sampson et Léa Desgaré soutiennent la campagne en faveur de l'entrée de George Sand au Panthéon, nécropole des personnalités qui ont marqué l'histoire de France, parce que cela participerait à cultiver la mémoire de l'écrivaine au-delà des frontières de l'Hexagone. À Londres et à Oxford, Marie Billon pour la Radio 100.7.

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1: Hello everyone! Bonjour tout le monde! My name is Léa Dégaré.
2: Au début de l'été, pour marquer les 150 ans du décès de George Sand, le 8 juin dernier, la comédienne dramaturge Léa Dégaré a posté plusieurs vidéos sur Instagram.
1: To celebrate the 150th anniversary.
2: 8 citations issues des écrits de George Sand pour commémorer l'écrivaine française.
1: Je suis bien moi-même, en un mot, ce qui ne laisse pas que de m'être agréable.
2: Résidente à Londres, la comédienne française a participé au début des années 2020 au programme dédié aux jeunes dramaturges du théâtre du Criterion au cœur de Londres dans le West End.
3: En 2021, j'ai décidé d'écrire un personnage à jouer, puisque c'est vrai qu'en tant que française, j'avais pas tant d'opportunités que ça en Angleterre. Je voulais jouer un personnage qui m'enthousiasmait. Je voulais jouer une femme queer, une femme forte et... Ce qui m'a vraiment plu, ce sont les extraits de son autobiographie, de ses correspondances, et où elle disait des choses que moi je dis aujourd'hui. C'est là qu'en fait l'idée de faire une pièce est née, et de la jouer elle est née, parce que je me suis dit, elle a vraiment quelque chose à dire à notre temps.
4: It is a text about a man who was born with a woman's sex, and who was raised as a man, and so who feels comfortable presenting to the world as a man.
2: George, la pièce de Léa Dégaré, imagine le processus créatif de George Sand lorsqu'elle écrivait sa pièce de théâtre peu connue et mise en scène pour la première fois en 2022, intitulée Gabriel.
5: But she's disguised as a man.
4: Franchement, it is not a disguise for Gabriel, it is who he is.
5: Well, Gabriel is a freak.
2: L'intrigue de la pièce de George Sand se déroule en Italie, au XVIe siècle. Enfant unique, Gabrielle est née fille, mais a été élevée comme un garçon pour pouvoir hériter du titre et de la fortune de son père. Il découvre, une fois adulte, qu'il est né femme et ce que la société lui impose à cause de cela.
3: George Sand, avant son heure, interrogeait l'absurdité de l'inégalité d'éducation entre les hommes et les femmes et... Donc les combats de George Sand se mêlent à l'écriture de cette pièce.
2: Dans Georges, Léa Dégaré imagine George Sand écrire cette pièce avec Marie Dorval. Marie Dorval était une actrice et l'amante de l'écrivaine.
3: J'ai voulu reconquérir son histoire queer, sans jamais utiliser ce mot-là dans ma pièce. Déjà, elle a complètement fait exploser les codes à ce niveau-là. Elle a reçu une autorisation pour porter le pantalon, ce genre de choses. Je pense qu'ici, il y a aussi une facilité dans le langage. La non-binarité est beaucoup plus facile d'accès. Et donc, c'était un pays qui, naturellement, m'a paru prêt pour le côté queer de George Sand.
2: Des lumières du quartier des théâtres londoniens aux vieilles pierres solennelles de la ville universitaire d'Oxford, c'est la modernité de George Sand qui est mise en avant au Royaume-Uni lors de cette année commémorative. Fiona Sampson est une poétesse, écrivaine et biographe de George Sand. Becoming George, devenir George, a été publié en février dernier. Fiona Sampson a été, dit-elle, surprise qu'au Royaume-Uni, George Sand soit largement inconnu, même dans certains cercles intellectuels. Je pense que tout chef-d'œuvre est international. Il faut donc réintégrer nos grands-mères littéraires dans les canons de la littérature. Forte de sa réputation d'autrice et de biographe, Fiona Sampson a donc pu trouver des éditeurs pour publier sa biographie et participer à faire connaître George Sand au Royaume-Uni. Partir de zéro était presque un atout, dit-elle, surtout quand elle aborde l'identité queer de George Sand. Comme l'a mentionné Léa Dégaré, l'écrivaine portait souvent des habits d'hommes, alors qu'un décret parisien l'interdisait aux femmes. George Sand n'est pas révéré ici au Royaume-Uni. On n'a donc pas l'impression qu'on lui enlève quoi que ce soit en abordant la question du genre. Et je pense que le Royaume-Uni s'intéresse beaucoup à la question du genre en ce moment. C'est un sujet brûlant. Or, George Sand est sans aucun doute une figure queer dans la mesure où elle affirme « Eh bien, je vais porter l'uniforme d'un auteur, auteur, autorité. Je ne vais pas porter une robe avec un décolleté qui détournerait votre attention. Je vais porter des vêtements qui expriment la liberté, une liberté sans genre. » Même si elle jouissait manifestement de sa sexualité, elle se libérait du carcan social. George Sand n'a jamais mis un pied en Angleterre, mais elle n'y est pas étrangère pour autant. Sa grand-mère l'a envoyée étudier pendant 2 ans dans un couvent anglais tenu par des religieuses anglaises à Paris. Et c'était pour la jeune fille un moment fondateur, dit Fiona Sampson. Sa découverte d'elle-même se déroule dans le couvent anglais, même si elle n'écrit pas en anglais. Son anglais n'est même pas très bon, on le voit dans ses lettres. Mais c'est au cours de ces 2 années dans ce couvent qu'elle se découvre en tant qu'écrivaine, qu'elle réalise que l'écriture peut être sa vocation, et elle l'associe à l'idéalisme qui sera toujours le moteur de ses livres. Et depuis l'Angleterre, Fiona Sampson et Léa Desgarré soutiennent la campagne en faveur de l'entrée de George Sand au Panthéon, nécropole des personnalités qui ont marqué l'histoire de France, parce que cela participerait à cultiver la mémoire de l'écrivaine au-delà des frontières de l'Hexagone. À Londres et à Oxford, Marie Billon pour la Radio 100.7.
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